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1: La Guinée, sincèrement, est un pays où il faut tout voir. Parce que nous avons une diversité climatique. Nous avons une diversité culturelle. Nous avons une diversité sociale. Nous sommes divisés en quatre régions naturelles, naturellement. Et les quatre régions naturelles, il est bon de les visiter. Si vous venez en Guinée, moi, je vous recommande de visiter toutes les régions naturelles pour prendre vous-même ce que vous trouvez de bon. Parce que pour moi, tout est bon en Guinée. Tout est à voir, tout est à toucher, tout est à goûter.
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1: Merci。